ici est la porte et cela, c'est la fenêtre. Et ceci, qu'est-ce que c'est? C'est le radiateur. Et cela, qu'est-ce que c'est? C'est une table avec une chaise. Cette table est pour le professeur.

C'est notre livre. Notez le titre et achetez ce livre pour la semaine prochaine. Apportez aussi des cahiers et une gomme. Et surtout, n'oubliez pas vos stylos.

Madame, c'est Madame Plan, son amie. Bonjour Madame, dit Monsieur Sébran. Asseyez-vous. Vous fumez? Hélas, chez nous, nous fumons tous. Monsieur Sébran cherche ses cigarettes. Il regarde partout, sur la table, sur sa chaise, sous sa chaise. Où sont mes cigarettes, ma chérie ?

Ses grands passe les allumettes à son mari et dit à Madame Plan, c'est toujours la même chose. Lorsque Jacques dit ma chérie, cela veut dire, je cherche quelqu'un.

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Est-ce que lui, avec une question, le mahavzigma de musique, est-ce là? 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